après les sortilèges de Leclerc et le divin Stabat Mater de Haydn ou Adèle Charvet et l'émotion de son timbre font merveille, passons à une rareté absolue, exhumée par le Palazzetto Brusane en 2024, La sorcière de Camille Erlanger, compositeur mort à 55 ans en 1919. Cet opéra, créé au début du XXe siècle, est un véritable foisonnement orchestral. L'action s'en situe dans l'atollet du Moyen-Âge et l'héroïne est une jeune femme d'origine maure, accusée d'hérésie et de sorcellerie par l'Inquisition. La musique est sombre, post-romantique et grouille de cordes menaçantes. Bref, le climat idéal pour installer une ambiance de procès dramatique dans la voix sombre d'Alexandre Duhamel, notre escamillo du jour dans Carmen.

prélude sombre à souhait à la grande scène de tribunal de La Sorcière de Camille Erlanger, une confrontation vocale d'une intensité toute particulière et une œuvre à découvrir à n'en pas douter. Mais foin de sang et de fureur pour une plongée immédiate dans cette forme de sérénité mystique propre au XVIIe siècle avec les célèbres leçons de ténèbres de François Couperin. Écrite pour la Semaine Sainte, cette musique était chantée à la lueur des bougies que l'on éteignait une à une. C'est une partition intime pour soprano. Et nous retrouvons ici Florie Valiquette, soprano donc, et basse continue. Une musique où le temps s'arrête, une succession de vocalises hypnotiques sur les lettres de l'alphabet hébreu, proprement splendide.

après le recueillement de Couperin et le Miserere de Campra, on revient, enfin me direz-vous peut-être, à Séville pour un solaire et tout de même bien sombre bouquet final. Nous sommes au quatrième et dernier acte de Carmen devant les fameuses arènes de la Maestranza. La foule est entrée voir la corrida et il ne reste plus sur scène que la cigarière et son nouvel amant, moment de bonheur éphémère, gorgé de soleil, de passion et de gloire, partagé entre la Carmen d'Adèle Charvet et l'Escamillo d'Alexandre Duhamel. Mais profitons-en bien car le brigadier Don José de Julien Bert, jaloux et fou de rage, rôde à la porte et le dénouement, qui garde de nos jours une actualité glaçante, est malheureusement connu de tous. »

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La boucle de notre voyage lyrique du jour est bouclée avec le terrifiant face-à-face final entre Carmen et Don José devant les arènes de Séville. J'espère que ce tour d'horizon à travers les répertoires d'Adèle Charvet, de Florie Valliquette, Julien Bert, Alexandre Duhamel ou d'Ambroisine Bray vous aura transporté. En tout cas, une chose est sûre, la jeune garde du chant francophone possède une sacrée personnalité, un humour fou et une technique d'acier à même de donner une nouvelle jeunesse à l'opéra français. À suivre d'autres émotions lyriques sur Opéra et sur France Musique, mais en attendant, faites attention à la sortie des arènes.

C'est avec le chœur et orchestre philharmonique de Prague en pleine forme, dirigé par Václav Neumann, qu'on est entré dans le monde d'opéra. Même si en introduction on a écouté une partie de Tédéum d'Antonin Dvořák, une pièce vocale tout de même qui appartient à la famille de la musique religieuse, et pas mal du tout d'ailleurs, et sur l'enregistrement de laquelle participaient quelques chanteurs slovaques du temps de la Tchécoslovaquie, mais on verra cela plus tard. Maintenant, je vous propose d'écouter la soprano tchèque Drahomíra Tikalová, une cantatrice bien bohème, mais née à Berlin, et je ne sais vraiment pas pour quelle raison ses parents se sont trouvés là-bas en 1915. C'est une chanteuse que le chef Zdeněk Chalabala a invité d'interpréter le rôle titre dans l'opéra La fiancée vendue de Smetana, enregistré à Prague entre le mois d'octobre et novembre de 1959. Et il a bien fait, vous allez l'entendre.

0: La soprano Drahomira Tikalova incarnait Marie dans ces quelques extraits d'opéra de Smetana, la fiancée vendue. Elle était en duo avec Yann, ou Yannick si vous voulez, son fiancé semi-secret, chanté ici par le barde des ténors tchèques Ivo Žídek. Les deux chanteurs ont été accompagnés sur ce CD par l'orchestre du Théâtre National de Prague, dirigé par Zdeněk Chalabala. Et après, c'était une voix de soprano d'une période plus récente, celle de Livia Agova, dans un extrait du cycle Les chemises de Noce d'Antonin Dvořák, un cycle des chants inspirés par les poèmes de Karel Jaromír Erben, un poète tchèque, très prisé d'ailleurs, poète romantique. Ici, l'épouse du fantôme suit son terrible chemin à travers la nuit, à pied et non à cheval, comme dans Léonore de Bürger, à qui arrivent des choses très semblables. Mais tout cela finit bien grâce à une prière fervente du personnage principal qui conserve sa vie et le salut de son âme. Dans cette capture live de 1991, vous allez entendre la soprano Livia Agova, une chanteuse d'origine slovaque, mais qui a passé la plupart de sa carrière à l'Opéra de Prague. Elle est accompagnée ici par l'orchestre de l'Opéra de Hambourg, dirigé par Gert Albrecht.
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0: Partons maintenant dans le répertoire d'une autre soprano, lyrique cette fois-ci, qui est originaire de Bratislava. Après s'être spécialisée dans le répertoire traditionnel du pays, comme les opéras de Suchoň, Smetana, Dvořák et Jana Hacek, on a commencé à la voir dans les productions diverses et variées à Vienne, Salzbourg et New York, ce qui a sensiblement élargi son catalogue, évidemment. Écoutons donc quelques extraits de celui-ci où elle chante Tosca, Natacha dans La guerre et paix de Prokofiev, Marie dans La fiancée vendue évidemment, et Madeleine de Coigny dans L'Andrea Chénier d'Umberto Giordano.

0: C'était quelques extraits du riche répertoire d'opéra de la soprano Gabriela Beňáčková, qui était accompagnée par l'orchestre de la Philharmonie tchèque de Prague, dirigé par Bohumil Gregor. Mais le dernier extrait était celui du Te Deum d'Antonin Dvořák, et le même orchestre était complété ici par le chœur philharmonique de Prague, et la soprano a chanté sa partie avec le baryton Jaroslav Souček. Tous ces musiciens ont été dirigés par Václav Neumann.
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0: Restons encore en Bohème, en compagnie du même chef et le même orchestre aussi, mais avec le ténor Jaroslav Kop, incarnant le rôle du veilleur dans l'Ariane, opéra de Bohuslav Martinů. Puis un extrait d'opéra Charka de Zdeněk Fibich avec le baryton Dalibor Jenis nous amène en Autriche, où Sylvain Kamberlin a dirigé dans cette œuvre l'orchestre symphonique de la radio autrichienne. Puis Lacrimosa et le Sanctus du Requiem de Dvořák met en avant les chanteurs de l'ancienne Tchécoslovaquie comme la soprano Magdalena Hajošiová, l'alto Viera Soukupova, le ténor Josef Kundlak et la basse Peter Mikuláš. Le chœur et orchestre philharmonique slovaque ont été placés sous la direction de Zdeněk Košler.

Et après ce requiem, allez, encore une pièce de Dvorak qui se penche sur le mythe de la sainte Ludmilla dans son opéra conçu entre 1885 et 86 et très peu monté sur scène. Malheureusement, le présent enregistrement date de l'année 2015 et la basse Peter Mikulash y incarne le rôle d'Ivan et le chef Leo Swarovski est à la tête du chœur et l'orchestre de la Philharmonie slovaque.

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1: Les mêmes interprètes, ou presque, se sont attaqués, si j'ose dire, à l'opéra Salomé d'Antoine Mariotte, à Marin, tout comme Rimsky-Korsakov. Cette œuvre fut écrite en 1908, c'est-à-dire 3 années à peu près après Richard Strauss, et je vous propose un extrait de cet opéra interprété par la mezzo-soprano Dagmar Petskova. La basse Peter Mikulás chante les Rhodes. Et après, suivront 2 extraits du Barbier de Séville de Gioachino Rossini. Vous le saviez sans doute qu'à la bonne saison, la fleur d'oranger est partout en cette bonne ville de Séville.

Vous avez entendu la voix du baryton Ivan Kouzner et celle de la mezzo-soprano Dagmar Petskova dans ses extraits du Barbier de Séville avec l'orchestre du Théâtre National de Prague, dirigé par Jan Stich. C'était une capture de concert donnée le 17 janvier 1996 dans la salle du Théâtre National de Prague. Le chef australien d'origine américaine, Charles Mackeras, a beaucoup œuvré lui aussi pour la musique tchèque. Rien d'étonnant, car après ses études de flûte et de hautbois et ses premiers emplois en tant que l'instrumentiste, il se tourne vers la direction d'orchestre et devient l'élève du chef mythique Václav Talich. De ses nombreux enregistrements, je vous présente quelques extraits de l'incontournable Rusalka, l'opéra d'Antonin Dvořák qu'on a pu voir plusieurs fois à Paris, en 2002 par exemple, mise en scène par Robert Carsen, la production reprise en 2005, 2015 et dernièrement en 2019. Voici une version chantée par la soprano Renée Fleming en Rusalka, une autre soprano, Livia Agova, qu'on a déjà entendue ici, dans le rôle d'Ondine, secondée par deux autres, la mezzo-soprano Dana Bureshova notamment et la contralto Yana Minutillo. La basse Franz Havlata chante le maître des eaux, autrement dit le père de Rusalka. Et puis s'en suivent la musique française avec un extrait de l'opéra Gwendoline d'Emmanuel Chabrier dans lequel la soprano Adriana Kohoutkova incarne le rôle-titre de Gwendoline. Elle est accompagnée par l'orchestre de la Philharmonie slovaque de Bratislava, dirigé par Jean-Paul Pénard.

0: Le Salvum Fac Populum tiré de Te Deum du musicien brésilien Amaral Vieira clôt cette partie de notre voyage dans le monde vocal et celui d'opéra en particulier. Dans ce bref extrait enregistré en 1996, on a entendu la soprano Adriana Kohoutkova, la mezzo-soprano Denisa Shlepkovska, le ténor Simon Chomoriai et la basse Vladimir Kubovčík. Le chœur et l'orchestre de la Philharmonie slovaque ont été dirigés par Marianne Vach.
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0: Le rideau de fer a été encore bien en place, quoique légèrement effrité, quand le chef Zdeněk Košler a enregistré avec le chœur et orchestre de la Philharmonie slovaque le Requiem de Mozart. C'était pour le compte de Naxos, le label qui, dans ces années 80 du XXe siècle, a sillonné les pays de l'Est de l'Europe à la recherche des pépites musicales à enregistrer et à éditer et à se faire aussi une place au soleil ailleurs. Une réussite, je vous le dis. Voici donc Tuba Mirum avec la soprano Magdalena Hajošiová, la contralto Jaroslava Horská, le ténor Josef Kundelák et la basse Peter Mikuláš.

0: Le ténor Peter Dvorsky en Elgardo et la soprano Edita Gruberova ont chanté ce duo extrait de Lucia di Lammermoor de Donizetti. Ça s'est passé à Vienne, à l'Opéra de Vienne plus précisément, en 1978, et l'orchestre de la maison a été dirigé par Giuseppe Pattane. Et précédemment, c'était le chœur jeunesse de Vienne qui, en chœur de soldats, a martelé son Love d'Esta, tiré de l'opéra Béatrice de Tende de Vincenzo Bellini. Une prestation suivie de très près par l'air de Béatrice, magnifiquement interprété par Edita Gruberova.
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0: Et maintenant, une ancêtre mythique de la dynastie de Přemyslid et du peuple tchèque en général, une femme puissante qui, selon la légende, fonda la ville de Prague. Et c'est sur cette légende que s'est appuyé Bedřich Smetana pour écrire son opéra éponyme sur un livret allemand de Josef Wenzig, traduit beaucoup plus tard en tchèque par Erwin Spindler. Il faut dire que le père fondateur du renouveau national en musique, Kate Smetana, ne maîtrisait pas très bien la langue tchèque à ce qu'on dit. Mais maintenant, écoutons cet extrait de son opéra Libouché avec la soprano slovaque Gabriela Beniačková, dont le rôle-titre, le chœur et orchestre du Théâtre national de Prague, a été dirigé par Zdeněk Košler.

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1: Et on termine ce programme par l'air de Rosine, extrait du Barbier de Séville, chanté par la soprano Renée Fleming. Cette capture a été utilisée dans Les Aventures de Tintin, le film de Steven Spielberg. La scène présentait la fameuse cantatrice Bianca Castafiore. La musique a été arrangée et dirigée par John Williams. Et après, si le temps nous le permet, on écoutera un extrait de la flûte enchantée avec la soprano Edita Gruberova dans le rôle de la Reine de la Nuit. C'est une capture live du Festival de Salzbourg réalisée en 1974 dans lequel le chœur et orchestre de l'Opéra de Vienne sont dirigés par Herbert von Karajan.

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la soprano américaine Patricia Neeway, qui eut autant de succès à l'opéra que dans le domaine de la comédie musicale des années 40 aux années 70, chantait ici « Tout est we've come », un des airs les plus marquants de l'opéra de Giancarlo Menotti, « Le Consul », en 1960 pour une production télévisée. Elle y incarne Magda Sorel, un des personnages principaux, dans le second acte. Désespoir, frustration, colère du personnage sont formidablement rendus par le talent de cet artiste. Poursuivons avec la deuxième scène du premier acte de « Docteur Atomic », l'opéra de John Adams sur un livret de Peter Sellars qui met en scène Robert Oppenheimer, le père de la bombe atomique durant la Seconde Guerre mondiale, et sa femme Catherine durant l'essai nucléaire Trinity réalisé au Nouveau-Mexique dans le cadre du projet Manhattan qui mènera quelques semaines plus tard au largage sur Hiroshima et Nagasaki. Les personnages sont chantés par la soprano Julia Bullock et par le baryton Gerald Finlay. L'orchestre symphonique de la BBC est dirigé par le compositeur. L'œuvre a été créée en 2005.

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1: La soprano américaine Julia Bullock dans le rôle de Kitty Oppenheimer et le baryton canadien Gerald Finley dans celui de son mari Robert Oppenheimer, Opie pour les intimes, dans le cinquième opéra de John Adams, Doctor Atomic. Écoutons l'air de Susanna à l'acte 1 de l'opéra du même nom, œuvre la plus célèbre du compositeur américain Carlisle Floyd, né en 1926 et mort en 2021. L'opéra, basé sur la Bible, est transposé dans le Tennessee rural et dans son air « Ain't it a pretty night », Susanna Polk, jeune femme innocente, exprime son émerveillement devant la beauté de la nuit étoilée.

Qui d'autre que la soprano américaine Dawn Hawkshaw, originaire du Tennessee, pour interpréter la jeune et simple Susanna, personnage vivant dans le Tennessee des campagnes durant les années 50. Elle chantait ici l'air le plus célèbre du personnage, Ain't It a Pretty Night, n'est-ce pas une belle nuit, qui contraste avec le drame qui suivra, puisque Susanna est une transposition de l'histoire de Suzanne et les vieillards, tirée du livre de Daniel dans l'Ancien Testament. L'œuvre fut créée au début de l'année 1955 et c'est le second opéra américain le plus joué au monde, essentiellement aux États-Unis, après Porgy and Bess de Gershwin. Cette scène nocturne peut par ailleurs faire penser à celle merveilleusement onirique de l'unique film de Charles Laughton, La nuit du chasseur, sorti sur les écrans en cette même année 1955. Retour à John Adams avec son œuvre pour baryton et orchestre de chambre de 1988, The Wound Dresser, le penseur de plaies en français. Cette œuvre est une mise en musique élégiaque et d'une grande profondeur, d'extrait du poème The Wound Dresser de Walt Whitman, qui décrit son expérience en tant que volontaire dans un hôpital durant la guerre civile américaine, la guerre entre les États, qui eut lieu de 1861 à 1865. Les thèmes sont la douleur et la compassion. Voici une interprétation de haut standing, celle du baryton autrichien Georg Nigel, lequel, 3 ans plus tôt, en 2014, donnait un formidable Winterreise avec Andreas Steyer et qui s'y connaît donc dans le fait de s'approprier un texte. Il a un écrin en or pour le soutenir, les Berliner Philharmoniker, dirigé par Kirill Petrenko.

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1: The One Dresser de John Adams, d'après le poème éponyme de Walt Whitman, interprété en concert en 2017 par le baryton Georg Nigel et l'orchestre philharmonique de Berlin dirigé par Kirill Petrenko. À présent, accueillons sur Opéra pour une petite demi-heure un artiste pop qui y trouvera toute sa place. Il s'agit de l'auteur-compositeur-interprète canado-américain né en juillet 73, Rufus Wainwright. L'artiste, dont la voix est reconnaissable entre mille, chante aussi bien en anglais qu'en français, langue qu'il pratiqua à Montréal durant toute son enfance. Pour illustrer la chose, voici successivement les titres Crown of Love, tiré de l'album Northern Stars, et La Complainte de la Butte, sur des paroles du cinéaste Jean Renoir et une musique de Georges Van Paris.

0: Cette version de la complainte de la butte de Renoir Van Paris par Rufus Wainwright, qu'on découvrit en 2001 lors du visionnage de Moulin Rouge, le long métrage musical de l'Australien Baz Luhrmann, toucha un large public par sa simplicité et l'émotion qu'elle distille. Rufus Wainwright est marqué durant l'adolescence par la découverte du Requiem de Verdi, à tel point que la musique classique jouera un rôle très important dans sa carrière de compositeur. Il est né de parents musiciens avec lesquels il fait déjà des tournées à l'âge de 13 ans et joue du piano depuis ses 6 ans. Il est l'auteur de deux opéras, Prima Donna en 2009 et Adrien en 2018. Le 14 juin 2024, il paie son tribut à sa passion pour les Requiem et notamment celui de Verdi. Son Dream Requiem, Requiem de rêve, est donné en création mondiale à l'Auditorium de Radio France par le Philhar, l'Orchestre Philharmonique de Radio France, le Chœur et la Maîtrise de Radio France dirigée par Mikko Frank, avec la soprano Anna Prohaska et en narratrice de luxe, l'actrice Meryl Streep, laquelle un mois plus tôt avait reçu à Cannes une palme d'or d'honneur. Vous pouvez écouter cette très belle œuvre composée notamment en hommage aux victimes de la pandémie de Covid-19 sur le site de France Musique en libre accès. En 2016, Rufus Wainwright sort son album « Take All My Love's Nine Shakespeare Sonnets », sélection de 9 sonnets parmi les 154 écrits par le barde britannique. Voici les sonnets 20 et 10. Pour le premier, la voix parlée est celle de Fraley Hines. Pour le second, celle de Peter Eyre. Et pour les deux, la voix chantée est celle d'Anna Prohaska.
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son opus 1, créé en 1917, qui contient déjà tout l'humour du Parisien. Nous écoutons la version d'Anne-Sophie Fonauteur, qui travestit sa voix à merveille, accompagnée par la formation d'origine, à savoir flûte, clarinette, quatuor à cordes et piano. L'instrument à 88 touches est joué par Bengt Forsberg.

La soprano Renée Fleming, accompagnée par l'orchestre du Met, sous la direction de James Levine, dans l'air de la lettre « Dearest Mama, I am writing »« Chère maman, je suis en train d'écrire », tiré de l'opéra du compositeur américain Douglas Moore, « The Ballad of Baby Doe ». Cette œuvre fait partie du répertoire standard américain au même titre que « Susanna » de Floyd ou « Porgy and Bess » de Gershwin. Le compositeur américain contemporain Jack Egee est né le 31 mars 1961. Il est surtout connu pour ses opéras et ses œuvres vocales. Egee est reconnu pour sa capacité à créer des œuvres émotionnellement puissantes et accessibles. Son opéra le plus célèbre est Dead Man Walking, basé sur le livre éponyme de Sir Helen Prejean, laquelle s'est longuement battue contre la peine de mort, devenant conseillère spirituelle auprès de condamnés à mort.

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1: Un pot-pourri consacré au compositeur US Jack Egy sur Opéra, avec notamment une séquence tirée de son opéra Dead Man Walking avec Sœur Hélène Préjean, les enfants et Sœur Rose, les trois respectivement interprétés par Joyce DiDonato, les voix d'enfants du Houston Grand Opera dirigé par Patrick Summers et enfin Miesha Bruegers-Goshman, donc dans le rôle de Sœur Rose. On a eu également le plaisir d'écouter la mezzo-soprano Adèle Charvet dans une des Songs of the Moon, les Chants de la Lune, avec Suzanne Manoff au piano. Et à l'instant, c'était un extrait de l'opéra de Jack Egy, The Great Scott, avec l'air I Want to be America's Soprano. Je veux être la soprano de l'Amérique. Air interprété par la soprano Aileen Perez. L'orchestre de l'Opéra de Dallas était dirigé par Patrick Summers durant une représentation publique donnée en 2015. En 1972, le président américain Richard Nixon et sa femme ont fait une visite historique en Chine pour rencontrer le leader chinois Mao Zedong. Cet événement a marqué un tournant et cette rencontre a ouvert la voie à une normalisation des relations diplomatiques et commerciales entre les deux nations. Cela a également conduit à l'admission de la Chine à l'Organisation des Nations Unies, entre autres. Le compositeur américain John Adams a cristallisé cette rencontre dans son opéra Nixon in China, créé en 1987. Nous écoutons l'air de Nixon à l'acte 1, News as a Kind of Mystery, dans lequel il exprime son émerveillement et sa réflexion sur l'importance historique de sa visite. Nixon est incarné par le baryton James Maddalena avec l'orchestre de Saint-Luc de New York, dirigé par Edo De Waart. C'est l'enregistrement réalisé en décembre 87 dans la foulée de la création de l'opéra.

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1: Le prologue de l'opéra The Voyage, œuvre en un prologue, trois actes et un épilogue, composé par Philip Glass en 1990. Le livret est l'œuvre de David Henry Wang et l'œuvre a été commandée à Glass par le Metropolitan Opera de New York pour commémorer le 500e anniversaire de la découverte de l'Amérique par Christophe Colomb. La première mondiale a eu lieu le 12 octobre 1992. L'exploration et la découverte sont les thèmes principaux, non seulement à travers l'histoire de Christophe Colomb, mais aussi en abordant des voyages dans l'espace et le temps. Le prologue que nous écoutions se déroule dans un cadre futuriste et met en scène un scientifique en fauteuil roulant qui voyage à travers l'univers sans jamais quitter le dit fauteuil. Ce personnage symbolise l'esprit d'exploration et de découverte. Les interprètes placés sous la direction de Dennis Russell Davies étaient les forces de la ville autrichienne de Linz, en l'occurrence l'orchestre Bruckner de Linz et le chœur du théâtre d'État de Linz. Retrouvons à présent l'opéra de Carlyle Floyd, Susanna.

Bleach et Susanna, personnage interprété par le baryton basse Samuel Ramy, et la soprano Renée Fleming à l'acte 2, scène 3 de Susanna, l'opéra de Carlyle Floyd, grand standard des scènes américaines. Il chantait l'air That's Mighty Pretty Singing, c'est très joli de chanter, ce que nos deux artistes font à merveille, sarcasme à part. Auparavant, c'était l'air qui précède ce duo dans l'opéra The Trees on the Mountain, les arbres sur la montagne, mais dans un autre enregistrement où Susanna est incarnée par la soprano anglaise Kate Royal, dont la voix pure, claire et lumineuse convient sans doute mieux au personnage de la jeune Susanna que celle, on est bien d'accord, extraordinaire d'expressivité de Renée Fleming, mais peut-être trop mature pour le rôle. Retrouvons John Adams et un extrait de son opéra en deux actes, The Death of Klinghoffer, sur un livret d'Alice Goodman, la librettiste de Nixon in China. Créée en 1991 à La Monnaie, à Bruxelles, l'œuvre est basée sur un événement réel, à savoir la prise d'otage du navire Achille Lauro en 1985 par des membres du Front de libération de la Palestine qui a conduit à l'assassinat de Léon Klinghoffer, un passager juif américain en fauteuil roulant.

0: L'aria Black Swan, extraite de l'opéra Le Médium de Giancarlo Menotti, dans un arrangement de Francesco Turisi, ici au violoncelle, au banjo et à l'accordéon, pour accompagner la chanteuse folk Rhiannon Giddens. Poursuivons avec Menotti et son opéra en un acte, The Old Maid and the Thief, La vieille fille et le voleur, composé et créé en 1939. C'est un des premiers opéras composés spécifiquement pour la radio. C'est une histoire alambiquée de morale et de pouvoir féminin maléfique. Le livret étant écrit par Menotti lui-même. L'opéra est connu pour un air et un duo devenus populaires. What curse for a woman is a timid man. Quelle malédiction pour une femme est un homme timide. Et When the air sings of summer. Quand l'air chante l'été. Nous les écoutons tous les deux, le premier par la soprano Nicole Franklin dans le rôle de Laetitia, le second avec la même, rejointe par le baryton Blake Davidson dans le rôle de Bob. Tous deux sont sous la direction de la chef d'orchestre Victoria Band à la tête du Lone Spring Arts Orchestra.
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3: Nous arrivons presque à la fin de notre périple américain avec ces quelques extraits de The Old Maid and the Thief, l'opéra radiophonique commandé en 1939 à Menotti par la NBC, la National Broadcasting Company, déjà une grande chaîne de radio américaine à l'époque et qui se développa encore plus avec l'arrivée de la télévision. C'est la NBC qui, en 1937, avait créé l'orchestre symphonique de la NBC tout spécialement pour Arturo Toscanini en lui offrant un contrat très lucratif, collaboration grâce à laquelle on a aujourd'hui au disque tous les merveilleux enregistrements du maestro qui s'échelonnent de 1937 à 1954.

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Le ring le plus célèbre de l'histoire du disque, celui de Scholti, enregistré entre 1958 et 1965 par Decca, ne fut pas, comme on l'a longuement pensé, le premier ring en stéréo de l'histoire. Effectivement, cette même firme anglaise, Decca, avec ses techniciens et ceux de sa filiale allemande, Teldec, enregistra à l'été 1955, à Bayreuth et sur le vif, un ring fabuleux dirigé par Joseph Kailbert, le premier de l'histoire, en stéréo donc. Cet enregistrement fut interdit de publication à cause d'un embargo de 7 ans sur tout enregistrement du ring et des maîtres imposé en 1951 par Walter Legg et la rivale EMI. La concurrence sur la colline sacrée était féroce. On ne verra paraître le ring de Kailbert qu'en 2006, un demi-siècle plus tard, sous pavillon Testament. Depuis, c'est devenu le ring de référence. Mais revenons en 1955. Decca, frustré, prit donc une autre direction. L'idée naquit assez rapidement d'être la première maison de disques au monde à présenter un ring enregistré en studio et en stéréophonie. Pour cela, il fallait choisir un chef et se lancer dans des enregistrements tests. Il y eut hésitation entre le tenant de la tradition, Hans Knappertsbusch, et le jeune loup représentant le renouveau, Georg Scholti. On fit enregistrer dans les conditions du studio le premier acte de la Valkyrie par le premier et le troisième acte de cette même Valkyrie par le second, en mettant à leur disposition rien moins que le Philharmonique de Vienne, phalange choisie pour ce grand projet, ainsi qu'un panel de voix qui permettait d'entendre notamment les derniers feux de Kirsten Flagstad. Effectivement, la diva norvégienne avait fait ses adieux à la scène 2 ans plus tôt, et quand elle reprend son rôle fétiche de Sieglinde en octobre 1957 à Vienne et en studio, cela fait déjà 23 ans qu'elle l'avait traînée à Bayreuth, puis au Met. À ses côtés, pour camper son frère et amant Sigmund, le ténor suédois, Seth Svanholm, et pour le rôle d'Unding, son mari, la basse néerlandaise, Arnold Van Mill. Alors, bien sûr, Flagstad n'est plus ce qu'elle fut, ses aigus merveilleux ont perdu en intensité et en brillance, mais elle reste très émouvante dans le rôle et ses partenaires sont solides. L'orchestre est une splendeur, tenue par ce vieux génie de Knappertsbusch, peu friand de répétitions et de détails, mais grand spécialiste du mouvement et de l'âme de l'œuvre wagnérien. Le gardien du temple en quelque sorte. Voici donc le premier acte de la Valkyrie, un des actes les plus parfaits de toute l'œuvre du démiurge en termes d'unité de temps, de lieu et d'action. C'est l'acte dit des jumeaux adultérins.

0: Kirsten Flagstadt, Sieglinde, c'est Svan Holm, Sigmund, Arnold van Mill, Unding. L'Orchestre Philharmonique de Vienne, enregistré en studio en octobre 1957, avec à sa tête le chef allemand Hans Knappertsbusch, Knapp pour les intimes. Cette gravure du premier acte de la Valkyrie fit grand bruit à l'époque de sa parution. Elle avait beau être un galop d'essai en vue du premier ring en studio de l'histoire, c'était quelque chose. Effectivement, la technique d'enregistrement était enfin à la hauteur de l'univers wagnérien et en mesure d'en reproduire dans l'intimité du salon toute la splendeur.
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0: Avant de passer au troisième acte de la Valkyrie, je vous propose d'écouter, pour rester cohérent dans la progression dramatique, un extrait du second acte de cette Valkyrie. C'est le plus long des trois, 1h30 au bas mot. Nous allons en écouter le dernier tiers, constitué des 4e et 5e scènes. Nous sommes en octobre 1961. Georg Scholti vient de prendre officiellement son poste de directeur musical de l'opéra du Covent Garden de Londres. Il a pour mission de remettre à niveau cette valeureuse maison qui fut un dancing durant la guerre. Il y parviendra en une dizaine d'années et la production de la Valkyrie donnée à Londres au début de son règne sera une belle réussite. En 2014, Testament nous a rendu l'enregistrement de la soirée du 2 octobre 61. Dans le rôle de Brunhilde, Anita Velky est très juste. Les jumeaux sont campés avec dignité par Claire Watson et surtout Ion Vickers. Unding apparaît sous les traits de Michael Langdon. Wotan est présent sous sa plus réjouissante incarnation, Hans Otter. Toute la tristesse de ces deux dernières scènes de l'acte 2 est merveilleusement rendue par Scholti et ses chanteurs dans l'urgence du live. Brunhilde va désobéir au dieu Wotan, son père, et va décider de prendre fait et cause pour son demi-frère Sigmund, bouleversé qu'elle est par les nobles sentiments qui le lient à sa demi-sœur Sieglinde.

0: La fin de l'acte 2 de la Valkyrie par Sir Georg Scholti à la tête de l'orchestre de l'Opéra Royal du Covent Garden de Londres, avec un très beau quintet de chanteurs dans la cinquième scène dramatiquement poignante que nous venons d'écouter. Anita Velky, Hans Otter, Michael Langdon, Claire Watson et Jon Vickers. C'était la scène de la mort de Siegmund, mort provoquée par Wotan, son propre père. Scène capitale où ce dernier va maudire la Valkyrie, sa fille, et la poursuivre de son courroux au troisième acte.
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0: Quelques mois avant l'enregistrement, en octobre 57, du premier acte de la Valkyrie par Hans Knappersbusch, que nous écoutions tout à l'heure, on fit graver en mai de la même année, 1957, le troisième acte de la Valkyrie avec Georg Scholti à la baguette. Le but, rappelons-le, était de déterminer lequel des deux chefs allait être choisi par John Calshaw, le producteur chez Decca de la future mythique intégrale du Ring en studio, dont l'enregistrement allait débuter l'année d'après, en 58, avec l'Or du Rhin. Lequel alors ? Scholti, le jeune chef fougueux à l'énergie électrisante, ou bien Knappersbusch, le totem, le garant de la tradition le plus illustre qui soit ? Lequel allait entrer dans l'histoire du disque et de la légende Decca ? Tout le monde le sait, c'est Scholti. Nous écoutons à présent cet enregistrement de studio, galop d'essai splendide avant l'intégrale qui aura lieu en octobre 63 avec l'Orchestre Philharmonique de Vienne. Ici, Kirsten Flagstadt incarne Brunhild, la basse Otto Edelmann est Wotan, la soprano Marianne Schesch est Sieglinde. Enfin, les Valkyries, sœurs de Brunhild, à savoir Gerild, Orklinde, Waltraut, Schwerleit, Helmwige et Grimwerde, sont campées par Olda Balsborg, Ilona Steingruber, Grace Hoffmann, Margaret Benz, Claire Watson, Frida Rössler et Eti Plumarer. L'acte poignant de la séparation, qui se conclura sur la confrontation de Brunhild et son père Wotan, débute sur la célèbre chevauchée des Valkyries, lesquelles rassemblent les cadavres des héros tombés au combat avant de les ramener au Valhalla.

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L'acte 3 de la Valkyrie, second volet de l'épopée des Nibelungen de Richard Wagner, avec Kirsten Flagstadt en Brunhild, Otto Edelmann en Fotan, Marianne Schesch en Sieglinde et l'Orchestre Philharmonique de Vienne, dirigé par Georg Scholti. Enregistrement des cas de studio du mois de mai 1957, cette gravure du troisième acte seul fut réalisée pour voir qui du jeune chef hongrois, il avait alors 44 ans, ou du vieux Knappertsbusch, âgé lui de 69 ans à l'époque, et à qui on fit enregistrer le premier acte de cette même Valkyrie, était le bon candidat pour diriger le Ring que la firme Decca prévoyait d'enregistrer à partir de l'année 1958 en studio et en stéréo. C'est bien Scholti qui l'emporta. Place aux jeunes, la légende était en marche. Le Ring sera gravé du mois de septembre 1958 jusqu'au mois de novembre 1964, ainsi naquit la première intégrale en studio de l'histoire, mais comme nous l'avons vu, il y a un peu moins de 3 heures, ce n'était pas le premier Ring en stéréo. Pour cela, il faut écouter le génialissime live de Kyle Burt à Bayreuth en 1955, chez Testament.

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1: Ils sont comme ça, de par leur fonction sociétale, les soldats sont intimement liés à la guerre et à toute action belliqueuse apparaissant dans la société. Mais il n'est pas toujours ainsi dans le monde merveilleux d'opéra. Dans ces récits, le soldat peut très aisément contourner sa fonction principale et servir à l'auteur comme un prétexte ou bien en tant qu'un accélérateur de l'histoire. Et dans ces cas, comme par un enchantement, il peut devenir un amant, un prétendant, un passant, un messager ou bien un magicien. Comme dans l'opéra de Philidor, le soldat magicien sur un livret d'un psaume où il entre dans la vie conjugale mouvementée des personnages principaux. Et pour le faire, il faut vraiment un courage d'un militaire.

0: Voilà un paysage conjugal mouvementé, comme si on y était avec les personnages hauts en couleur, psychologiquement et surtout musicalement parlant. Un couple gagné par ennui, beaucoup d'émotions par ailleurs, on dirait du vécu, sauf que non. L'opéra Le Soldat Magicien a été donné pour la première fois le 14 août 1760, l'année même du mariage de Philidor. Dans les premières 9 scènes, on a entendu le baryton Julien Fantoux dans le rôle de soldat, la soprano Anne-Marie Baudette dans celui de Crispin, tandis que le ténor Guillaume Gutiérrez et la soprano Andum Tunk ont incarné respectivement Monsieur et Madame Argan. Juste après, la soprano Renate Kramer et la mezzo Ingeborg Springer, accompagnées par le trio Brahms de Weimar, ont chanté « Oh, thou hapless soldier », extrait de 20 chansons irlandaises de Beethoven. La mélodie suivante de John Ireland, « The Soldier », est ici dans son premier enregistrement et arrangée pour l'orchestre par le chef Tom Higgins et chantée par le baryton Roderick Williams. Et pour finir, la soprano Lorna Anderson et le ténor Jimmy McDougall ont interprété avec le trio Eisenach de Soldier Lady, extrait des chants écossais de Joseph Haydn.
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0: Des poèmes pensifs, voire tristes, passant maintenant au loufoque, sarcastique et absurde, bref, tout ce qui caractérise les aventures du brave soldat Švejk, le fameux roman sur la Grande Guerre de l'écrivain et journaliste tchèque Jaroslav Hašek, mais aussi l'opéra du compositeur américain Robert Kurka, qui s'inspire de l'œuvre de Hašek, évidemment. Son roman, traduit dans plus de 50 langues, a été porté à l'écran plusieurs fois, mais il n'y a que 3 adaptations de cette histoire décapante à l'opéra. Vous vous en doutez que l'original regorge d'anecdotes, de rebondissements, de situations drôles et d'absurdités. Il n'est donc pas aisé de lui trouver une nouvelle forme pour traduire tout cela en musique, de rester drôle, musicalement intéressant et de ne pas trahir l'esprit de l'œuvre. Eh bien, on peut dire que Kurka a réussi ce pari. Il ne l'a pas fait seul car il n'a pas pu terminer son travail. La deuxième partie de son opéra a été orchestrée par son ami Hershey Kay. Mais il faut dire que sa vision de l'histoire et du personnage principal était très juste, à tel point que son opéra Le brave soldat Švejk prend son envol pour être montré à Dresde, Stockholm et Berlin rien que dans la première année après sa création américaine. Je vous propose d'écouter le premier acte de cette œuvre où les ordres, la prudence et soumission riment avec le grotesque et absurde.
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0: À Belgrade, tel est le titre de cette dernière scène du premier acte de l'opéra de Robert Kurka, Le brave soldat Schweik. Une scène mémorable dans laquelle M. Schweik fait le don de sa personne à la monarchie et au Kaiser, en s'engageant évidemment dans l'armée. Il se rend au bureau de recrutement sur un fauteuil roulant, à cause de son très fort rhumatisme, à la tête d'une foule de poivrons ou des patriotes, on ne sait pas trop, en hurlant « À Belgrade !» Une atmosphère surréaliste à laquelle contribue le ténor Jason Collins en incarnant le personnage principal, celui du Schweik. La soprano Kelly Harrington aussi, elle est Madame Muller dans le premier acte, et le baryton Mark Humphrey, lui, donne le corps aux plusieurs personnages de l'œuvre, comme lieutenant Lukács ou médecin de l'armée, entre autres. Leurs collègues de l'opéra de Chicago incarnent toute une panoplie de personnages, parmi lesquels on trouve les psychiatres, d'autres médecins militaires, les gradés de l'armée de l'Empire, les représentants de la noblesse, les simples citoyens, bref, le monde qui, à un moment donné, se trouvait sur le chemin tortueux du soldat Schweik. Tous ces chanteurs ont été évidemment accompagnés par le chœur et orchestre de l'Opéra de Chicago, dirigé par Alexandre Platt.
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0: Passons maintenant dans un univers totalement différent, celui d'un expressionnisme du début du XXe siècle. Un fait réel se trouve à la base de cette histoire romancée, mais pas tout à fait achevée par le jeune poète Georg Büchner. Son manuscrit, trouvé 38 ans après sa mort prématurée et dans un état désordonné un peu lisible, a été achevé avec beaucoup d'imprécisions, celle du titre entre autres. La pièce a été montée à Vienne en 1913, où il a impressionné Alban Berg, sensible au thème de l'exploitation des pauvres ou au problème existentiel de la souffrance. Le tout présenté dans un décor militaire, mais hors du temps et dans une société indéfinie et sans repère. Le compositeur a fini par s'emparer du sujet pour écrire un opéra qu'on connaît aujourd'hui sous le titre de « Wozzeck ». Par la suite, il a eu du mal à placer son œuvre jusqu'à ce que le directeur de l'Opéra de Berlin, Erich Kleiber, s'engage à le montrer et le dirige à lui-même en 1924. D'autres lieux suivront après, comme Prague, Leningrad, Essen ou Vienne en 1930. Et dans chacun de ces lieux, le compositeur avait l'habitude d'exposer la structure de l'œuvre à ses auditeurs. D'architecture rigoureuse et raffinée, nous nous concentrons sur le troisième acte que je vous propose d'écouter en sa totalité. Tout comme deux autres actes, c'est une structure cyclique et autonome, composée de scènes musicalement indépendantes. Le troisième acte est construit comme une suite des six inventions sur un thème, une note, un rythme, un accord de six sons et sur une figure en triolet. Voici le troisième acte de Wozzeck, celui où le drame arrive avec les circonstances qui dépassent le personnage principal.

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Elle est touchante et horrible à la fois, cette scène finale de Wozzeck, avec les enfants qui jouent et s'approchent des adultes qui viennent de découvrir le corps sans vie près de l'étang. Le petit de Marie est là lui aussi, mais le rideau tombe à ce moment-là et on découvre une scène vide qui nous suggère un matin d'une nouvelle journée ordinaire. Dans cette capture de l'orchestre de l'Opéra de Berlin, dirigée par Daniel Barenboim, et dans ce troisième acte, le baryton Franz Grundheber était Wozzeck, la mezzo-soprano Waltraud Meyer était Marie, l'autre mezzo-soprano Dalia Schechter chantait Margrethe, le ténor Graham Clark incarnait le capitaine, et le docteur était chanté par le baryton basse Günther Kahnen. Faisons une parenthèse et restons encore en compagnie de la mezzo-soprano Waltraud Meyer, juste le temps de quelques leaders.

0: Le pianiste Joseph Brenl a accompagné la mezzo-soprano Waltraud Mayer dans ses deux leaders de Richard Strauss qu'on vient d'écouter, Die Nacht et Zur Eignung. Après, c'était Daniel Barenboim à la tête de l'Orchestre de Paris qui l'a secondé dans les deux extraits des Moerickel Lieder, les morceaux orchestrés par le compositeur lui-même peu après l'écriture de la version originale pour voix et piano en 1888.
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0: Revenons à nouveau vers l'amusement et la légèreté. Le premier opéra de Bohuslav Martinů, Le soldat et la danseuse, nous offre tout cela, car c'est un opéra comique en trois actes et sur un livret de Jan Löwenbach alias J.L. Boudin, qui s'est largement inspiré d'une comédie latine de Plaute. D'emprunter les sujets à l'Antiquité était un peu à la mode à l'époque. Offenbach l'a fait sur un ton parodique, Stravinsky et Honegger un peu plus sérieusement, il est vrai. Disons donc que les concepteurs de cette œuvre se sont bien amusés et que ce choix thématique ne devrait pas poser trop de problèmes à Martinů non plus, qui était déjà un latiniste confirmé. Et il ne reculait devant rien, il faut le dire, car c'est ainsi qu'il a introduit un ensemble de jazz au milieu d'action qui est censé se dérouler à Sparte. Un vrai vent de liberté, n'est-ce pas? Quant à l'intrigue de cet opéra, elle est simple. Un jeune homme d'Athènes, dénommé Calidorus, est amoureux. Il aime la danseuse Phénice, l'esclave qui appartient au propriétaire d'un dancing dont l'intention est de la vendre à un soldat de Sparte pour une somme de 20 ducats que le pauvre Calidorus ne possède pas évidemment. Un acompte a été déjà versé par le soldat et le vendeur attend les 5 ducats restants accompagnés par un sceau en guise de signature. Calidorus et son servant Pseudolus font alors tout pour doubler l'acheteur. Ils y parviendront à la fin et tout se termine bien dans le meilleur des mondes.

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0: Le tango instrumental du troisième et dernier acte se trouve à la fin de cet extrait de l'opéra comique de Bohuslav Martinů, Le soldat et la danseuse. L'œuvre écrite en 1926 est créée 2 ans plus tard à Brno, dans la langue tchèque, tout comme sur le présent enregistrement, mais ça vous l'avez sans doute remarqué, de l'orchestre de l'opéra de Prague, dirigé par Wojciech Spurný. Le ténor Robert Šicho incarnait Kalidorus, le baryton Oldřich Kříž, son servant Pseudolus, le baryton Pavel Klečka, le propriétaire de Dancing, la soprano Anna Janotova incarnait la danseuse Fénis, et le ténor Jan Ondráček chantait le harpax, le valet du soldat de Sparte.
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0: Avec la pièce suivante, la magie revient tout en souriant. Le Fifre enchanté ou un soldat magicien est un titre à succès de Jacques Offenbach. C'est une des 3 œuvres du compositeur proposées dans la saison de l'année 1962 à Deutsche Oper am Rhein. C'est là où Carlos Kleiber a fait ses premiers pas en tant que directeur musical des nouvelles productions. Car jusqu'alors, il a pu diriger, mais c'était des opéras déjà montés par d'autres, alors que son ambition portait beaucoup plus loin. Voici donc quelques extraits de Fifre enchanté avec l'orchestre de l'opéra allemand de Rhin, dirigé par Carlos Kleiber, qui, pour cette production, a choisi le ténor Karl Dieckmann dans le rôle de Monsieur Robin, la soprano Gabriele Treskow dans celui de Madame Robin, le baryton Alphonse Holte dans le rôle de Fifre Rigobert, et la soprano Eva Kaspar qui, elle, chante la servante Coraline. Et puisque cette capture est en langue allemande, je vous rappelle juste très brièvement que Monsieur Robin est un mari volage et que Madame Robin compte bien lui faire payer cela. Leur servante Coraline, qui comptait bien profiter de l'absence de ses maîtres pour recevoir sous leur toit son amoureux, le jeune fifre Rigobert, est bien ennuyée quand il rentre inopportunément. Tout se complique pour les tourtereaux qui vont user de fausses magies pour mener ce petit monde par le bout du nez.

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1: Hommage au dernier des compositeurs de la Commedia dell'arte sur France Musique et sur l'appli Radio France. J'ai nommé Ermanno Wolf Ferrari, né le 12 janvier 1876, il y a plus de 150 ans. Véritable héritier spirituel de Goldoni et de Mozart, il a su redonner vie à l'opéra bouffe avec une malice et une légèreté sans pareil. Sa musique ? C'est un cocktail de pétillances italiennes et de précision d'orfèvre. Célébrons celui qui disait vouloir écrire de la musique qui apporte de la joie. Place au théâtre, à l'humour et à l'esprit vénitien.

En 1903, Wolf Ferrari signe son premier succès international avec Die Neugierigen Frauen, les femmes curieuses. Adapté d'une pièce de Goldoni, naturellement, cet opéra marque la naissance de ce qui va faire son style propre, un hommage vibrant au XVIIIe siècle et à Venise, sa ville natale, hommage passé au crible d'un orchestre moderne et chatoyant. L'intrigue ? Une obsession tout simplement, mais que font ces messieurs lorsqu'ils se réunissent en secret dans leur club interdit aux femmes? Dans cet extrait de l'acte 1, l'impatience est à son comble. Béatrice et sa fille Rosa Aura guettent le retour des hommes avec une fébrilité grandissante. Entre les soupirs de la harpe et l'élégance des lignes vocales, Wolf Ferrari transforme cette impatience en un pur moment de grâce lyrique.

toute l'effervescence de Venise avec cette sérénade pleine d'esprit de Wolf Ferrari. Mais la curiosité et les secrets ne sont pas l'apanage de l'Italie, surtout lorsque le compositeur est italien, oui, mais d'origine allemande. Traversons cette frontière prussienne pour retrouver un autre maître de la comédie lyrique, Otto Nicolai. Et si Wolf Ferrari s'inspirait de Goldoni, Nicolai, lui, s'empare de Shakespeare dans son chef-d'œuvre « Les joyeuses commères de Windsor ». Le décor change, mais le tempérament reste le même. Là où les femmes de Wolf Ferrari cherchaient à percer le secret d'un club privé, les dames de Windsor, elles, s'indignent de la fatuité du célèbre Falstaff. Madame Flûte et Madame Reich découvrent en effet qu'elles ont reçu la même lettre d'amour du vieux chevalier, une insolence qui va déclencher une vengeance aussi joyeuse que musicale.

Madame Flûte chez Otto Nikolaï est en pleine ébullition. Elle nous a montré qu'en matière de ruse et de caractère, les femmes de Windsor n'ont de leçons à recevoir de personne. Elle est prête à tout pour punir ce vieux Falstaff, et c'est ce mélange d'humour et d'assurance qui rend la musique de Nikolaï si pétillante. Mais figurez-vous qu'à Venise, les femmes sont tout aussi déterminées. Revenons donc à l'univers d'Ermanno Wolf Ferrari et de ses femmes curieuses. Ici, l'enjeu est crucial, découvrir ce que leur mari fabrique caché dans leur club secret, et nous y retrouvons la même vivacité que dans les joyeuses commères, mais avec la touche de légèreté et d'élégance typique du style vénitien en plus, peut-être. Alors, entre les ruses anglaises et la curiosité italienne, qui aura le dernier mot ?

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1: Après cette célébration de l'amitié façon Wolf Ferrari, amicizia, imprimatiste mais néanmoins élégante, intéressons-nous à celui qui préfère les rendez-vous galants aux réunions de club, celui aussi qui s'est voué un amour sincère et désintéressé, le jeune Fenton. On change à nouveau de décor et de compositeur pour retrouver l'univers d'Otto Nicolai. Oublions, si vous le voulez bien, un instant les complots et le bruit pour entrer dans une bulle de douceur. Voici l'une des plus belles scènes des Joyeuses Commères de Windsor, les retrouvailles passionnées entre Fenton et sa métienne, sa demoiselle, littéralement, sa si chère Anne.

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Dans son final à l'incipit éloquent, Saint Rhinocéros, nous atteignons le sommet de la confusion de ces femmes curieuses. Elles ont enfin forcé les portes du club secret et la catastrophe tant redoutée éclate dans un vacarme de vaudeville. Wolf Ferrari s'y révèle encore en digne héritier du XVIIIe siècle. Il transforme le désordre en une partition millimétrée où l'absurde côtoie la virtuosité. Ce goût pour les situations inextricables et les masques qui tombent nous mène tout naturellement vers son modèle absolu, Wolfgang Amadeus Mozart. Et d'un final l'autre, avec à suivre celui de Così fan tutte. Le banquet de mariage est prêt, mais c'est un banquet de dupes. Dans ce moment de bascule, les cœurs s'égarent une dernière fois dans les vapeurs du vin. La musique semble alors s'arrêter comme suspendue à un fil de soie pour un toast d'une beauté presque irréelle. C'est le début de ce final magistral où, sous une apparente légèreté, Mozart, tout comme Wolf Ferrari après lui, nous livre sa plus fine leçon de sagesse, celle de savoir rire de nos propres fragilités.

ainsi son opéra, Les Femmes Curieuses, die Neugierigen Frauen, a ouvert les portes du succès à Wolf Ferrari. C'est avec I Quattro Rustegi, les quatre rustres créés en 1906, qu'il atteint sa maturité stylistique. Il y délaisse l'influence allemande pour s'immerger totalement dans l'âme de sa Venise natale, en utilisant le dialecte vénitien pour servir de nouveau une comédie de Goldoni. Après ce vrai bijou de pétillance et de nostalgie qu'est l'ouverture, nous entrons dans l'intimité d'un foyer. La jeune Lucietta s'adresse à sa belle-mère Margarita. Et c'est le moment d'une fraîcheur exquise où les reproches se transforment en une mélodie sinueuse et colorée. Wolf Ferrari, le miniaturiste, est à l'œuvre. Chaque inflexion des voix semble épouser le clapotis des canaux de la cité des doges, mêlant avec beaucoup de tendresse le bavardage quotidien à la poésie la plus pure.

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Décidément, chez Wolf Ferrari, la jeunesse est une force impatiente qui cherche à briser le carcan des vieux rustres pour s'ouvrir à l'amour et à la liberté. Lucietta, avec sa vivacité toute vénitienne, incarne cette fraîcheur qui refuse d'attendre. Une figure de la femme rayonnante, maîtresse de son destin et de ses sentiments. Elle nous conduit directement vers la source d'inspiration de ces quatre rustres, les Noces de Figaro de Mozart, là encore. Nous quittons donc les intérieurs de Venise pour l'obscurité complice d'un jardin près de Séville. Suzanne s'apprête à délivrer une leçon de vie et de tendresse en laissant tout simplement parler son cœur. Car pour Mozart, comme pour Wolf Ferrari, la plus belle musique est toujours celle qui s'est murmurée à l'oreille de l'être aimé.

0: vénitienne, cette fois-ci pour le château du comte Almaviva. On y retrouve un autre adolescent, le jeune chérubin. Lui aussi se regarde, mais dans le miroir de ses propres émotions qui s'emballent. Désordre hormonal, il va sans dire, il ne sait plus qui il est, ni ce qu'il fait, car il découvre pour la première fois le vertige de l'amour. Voici l'un des plus beaux airs de la confusion juvénile, surtout dans la voix de Cecilia Bartoli.
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d'une Suzanne l'autre. Et après l'ombre des jardins de Séville chez Mozart, l'étincelle d'une ouverture à la Wolf Ferrari, qui en 1909 signe son œuvre la plus resserrée, Le secret de Suzanne, un intermezzo en un acte de 40 minutes tout au plus, qui est un hommage direct aux miniatures du XVIIIe siècle, mais qui aborde un sujet très moderne aussi pour l'époque, le tabagisme caché de la jeune héroïne. Dans les noces de Mozart, nous avions le comte Almaviva. Chez Wolf Ferrari, ce sera le comte Gilles. La jalousie reste dans les deux cas le moteur de l'action et prend une tournure particulièrement savoureuse. Mélange de séduction et de méfiance entre un comte et une Suzanne, où chaque note semble hésiter entre la vérité et le faux-semblant.

Je t'y prends cette fois, clame le comte Gilles, croyant enfin tenir la preuve de l'infidélité de sa femme qui dissimule en fait un tabagisme honteux, car voilà finalement le seul secret de Suzanne. Et la musique de Wolf Ferrari de s'emballer dans un mouvement perpétuel, une sorte de panique élégante qui doit tout à un autre grand modèle, Gioacchino Rossini. Car si Wolf Ferrari aimait la clarté de Mozart, il adorait aussi l'énergie cinétique d'un Rossini, sa capacité à transformer une dispute domestique en une irrésistible machine de guerre musicale. Le rapprochement devient flagrant avec l'entrée fracassante de la force publique dans un désordre déjà total à la fin de l'acte 1 du Barbier de Séville. C'est le point de non-retour, les personnages sont frappés de stupeur avant que tous ne nous emportent dans un crescendo étourdissant. De la cigarette de Suzanne à la barbe de Don Bartolo, c'est bien le même génie du rythme qui transforme la confusion en un pur feu d'artifice sonore.

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Après le tourbillon du Rossinien barbier, nous restons dans l'univers de la ruse, mais avec une élégance, disons, plus sophistiquée. En 1931, Wolf Ferrari revient à ses premières amours vénitiennes avec la Vedova Scaltra, la veuve rusée. Il est au sommet de son raffinement et ne se contente plus de pasticher le passé, il le réinvente avec une palette orchestrale impressionnante. L'histoire, c'est celle de Rosa Ora, une jeune veuve courtisée par 4 prétendants de 4 pays différents. Pour tester leur sincérité, elle décide de se masquer et tente de les séduire tour à tour. De la légèreté des premiers instants, nous plongeons dans une atmosphère plus mystérieuse. La musique nous transporte dans l'obscurité d'un jardin vénitien, toujours l'obscurité décidément, où les personnages, cachés derrière leur loup de soie, cherchent enfin à se dire la vérité.

Pergolèse, mais oui, Pergolèse, posée dès 1733, les bases de la servante maîtresse. Autoritaire, malicieuse et indomptable, ce caractère de femme forte qui mène les hommes par le bout du nez, c'est l'ancêtre direct des héroïnes de Wolf Ferrari qui élargit à toute l'Europe l'ambitus de la querelle amoureuse. Ainsi, pour éprouver ses quatre prétendants, la veuve Rosa Ora doit faire face à quatre archétypes nationaux bien marqués. Après la rudesse comique de Pergolèse, place à la galanterie un rien affecté de Monsieur Leblot, de nouveau dans la veuve rusée. Wolf Ferrari s'amuse à croquer le prétendant français avec un portrait tout en élégance, en menuet, mais aussi en manière. On y retrouve l'esprit de la France vu par un Vénitien. Un mélange de charme irrésistible et de fatuité accentuée. C'est toute la patte de Wolf Ferrari qui sait capturer, avec la précision d'un caricaturiste et la tendresse d'un poète, les aspects ridicules de l'âme humaine.

Avec sa scène des séductions de la veuve rusée, Wolf Ferrari nous offre une miniature pleine d'esprit, des portraits ciselés à la manière d'un orfèvre. Ce goût pour la comédie et le brio vocal, eh bien on les retrouve aussi chez le maître absolu de l'opéra italien qu'est Giuseppe Verdi. Alors voici une page d'une virtuosité époustouflante avec toute la fin de l'acte 1 de son Falstaff. Et comme chez Wolf Ferrari, tout ici est affaire de rythme et de superposition astucieuse. Dans un jardin de Windsor, Verdi organise un véritable feu d'artifice. D'un côté, le groupe des femmes qui complotent en ricanant. De l'autre, les hommes qui s'emportent dans un bavardage frénétique. Et au milieu, le lyrisme pur des jeunes amoureux. Un final en forme de clin d'œil qui nous rappelle, comme le disait Verdi et comme l'a prouvé Wolf Ferrari tout au long de sa vie, que tout dans ce monde n'est que plaisanterie.

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Après cet éclat de rire universel qu'est la fin de l'acte 1 du Falstaff de Verdi, nous retrouvons Ermanno Wolf Ferrari, mais sous un jour totalement inattendu. En 1927, il s'éloigne en effet de la comédie pour créer Sly, un opéra inspiré non pas par un personnage de Shakespeare comme Verdi, mais par le texte du prologue de sa mégère apprivoisée. Loin des salons vénitiens, Wolf Ferrari explore ici la tragédie d'un poète errant, un marginal brisé par une farce cruelle qui va le mener à sa perte. Et dans l'air à suivre, un ours muselé en français, Sly exprime toute sa révolte et sa douleur. C'est le cri d'un homme qui se sent traqué comme une bête de foire. Et derrière le masque de l'humour, Wolf Ferrari, pour autant jamais cynique, jamais, possédait aussi le génie du drame et une immense compassion, toujours, pour la fragilité humaine.

Avec le personnage du compositeur dans Ariane Anaxos, la musique s'interroge tout simplement sur son propre pouvoir de consolation. Là aussi, le lien entre Wolf Ferrari et Richard Strauss est profond. Tous deux ont partagé cette quête d'une beauté capable de transcender le chaos du monde, ainsi qu'un talent unique pour les couleurs orchestrales. Se pose aux deux compositeurs une question qui reste d'une actualité brûlante. Comment rester fidèle à la beauté dans un monde qui change ? Et nous retournons au cœur du drame de Sly, le poète maudit que nous avions laissé blessé et révolté comme un ours muselé et qui voit soudain une lumière percer son obscurité. La rencontre avec Dolly qui change tout pour lui, où la douleur de l'un trouve enfin un écho dans le cœur de l'autre.

Le ténor espagnol José Carreras, ici aux côtés de la divine Renata Scotto, incarne un Alfredo tout en demi-teinte, porté par un lyrisme fragile et une tendresse à fleur de peau. Mais il sait aussi endosser les costumes les plus éclatants du répertoire lyrique, par exemple dans le savoureux intermède à suivre dans le premier acte du Chevalier à la Rose, où Richard Strauss nous offre un pastiche jouissif du grand style italien, et José Carreras y campe un chanteur de cour au panache irrésistible. Un moment de virtuosité solaire qui suspend l'agitation de la scène, nous rappelant que de Verdi à Strauss, et bien sûr chez Wolf Ferrari, la voix de ténor reste le fantasme absolu de la séduction et de l'éclat.

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1: D'autres châteaux en Espagne sur votre web radio lyrique, suite de notre balade autour des opéras qui situent leur action en Espagne.

Le Tribut de Zamora, opéra méconnu et pourtant l'ultime opéra signé Charles Gounod qui met en scène l'Espagne au temps d'Al-Andalus. Il s'y livre à ce vieux diable de jeu qui consiste à être dramatique sans cesser d'être mélodique, selon les mots d'un critique de l'époque. Il faut dire que le livret n'est pas des plus novateurs. L'ambassadeur du calife de Cordoue, Ben Saïd, vient d'arriver à Oviedo réclamer le Tribut de Zamora du nom d'une bataille. Il fait enlever 20 jeunes filles, dont Shaima, qui est sur le point d'épouser le soldat espagnol Manuel Diaz. Ce dernier décide de la sauver avec l'aide d'Hermosa, déjà prisonnière de Ben Saïd, qui se trouve être la mère de Shaima. En voici un extrait du troisième acte.

troisième acte, ou plutôt extrait du troisième acte du Tribut de Samora de Charles Gounod dans un enregistrement dû au Palazzetto Bruzane, le centre de musique romantique française, avec l'orchestre de la radio de Munich sous la direction d'Hervé Niquet et ici les sopranos Jennifer Holloway et Judith Van Van Roy. L'Espagne toujours, avec la vie brève de Manuel de Falla, lui-même originaire de la belle ville de Cadiz.

0: Patricia Petitbon et Saloud, la gitane, dans un air issu du premier acte de La vie brève, opéra de jeunesse de Manuel de Falla. « Vive ceux qui rient, que ceux qui pleurent meurent », chante-t-elle. Elle aime Paco, qui lui a fait des promesses, mais il va en épouser une autre. Manuel de Falla, avec ce premier projet lyrique, rend hommage au Cante Hondo, le chant profond venu d'Andalousie, avec le personnage du Cantaor à suivre, invité à la noce et qu'incarne ici la chanteuse Esperanza Fernandez, quelque part donc entre flamenco et opéra vériste.
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Bref extrait de La vie brève, qui a valu à son compositeur Manuel de Falla l'amitié artistique de Paul Dukas et de Claude Debussy, qui en a assuré l'orchestration. Ici, au tournant du premier et du second acte, c'est la présence d'une chanteuse de cante rondo, Esperanza Fernandez, hommage voulu par de Falla lui-même aux racines gitanes du flamenco. Espagne encore, mais Espagne verdienne et belcantiste cette fois-ci avec Le Trouvère, Il Trovatore. Au premier acte, la Leonora de Leontine Price dans un très bel enregistrement dirigé par Arturo Basile et sorti en 1962, avoue à sa confidente qu'elle aime ce Trouvère qui est venu chanter sous sa fenêtre.

Sérénade de Manrico déguisée en Trouvert à l'acte 1 du bien nommé Trouvert de Giuseppe Verdi et la voix éclatante de Franco Corelli qui a fait ses débuts au Metropolitan Opera de New York en même temps que Leontine Price entendue juste auparavant. Et ses débuts, naturellement, ils les ont faits dans le Trouvert que nous parcourons aujourd'hui sur Opéra et sur France Musique. Chœur célébrissime à suivre, Chœur des Bohémiens à l'acte 2 avec le chœur et l'orchestre de la Scala de Milan sous la direction de Claudio Abbado.

La mezzo Marilyn Horne et cet air de la gitane Azucena à l'acte 2 du Trouvère de Verdi, où elle détaille machiavéliquement son projet de vengeance envers le vieux comte Luna qui a envoyé sa mère à elle sur le bûcher. Nous sommes au temps de l'Inquisition en Espagne. Elle a enlevé, pour se venger donc, le fils de celui-ci et l'a élevé comme son propre fils sous le nom de Manrico. Son frère, le jeune comte Luna, qui ne sait pas qu'il l'est, je veux dire frère de Manrico, poursuit sa propre rage de vengeance, croyant, tout comme Manrico, que ce dernier est bien le fils d'Azucena. Intrigue tordue à souhait donc, mais qui nous offre son lot d'air magnifique avec à suivre l'air du comte, justement, qui chante son amour pour Leonora, qui ne veut pas de lui. Un rôle à la mesure du baryton Leonucci, avec lequel d'ailleurs il triomphe à l'Opéra de Marseille en 1987.

Carlo Bergonzi, ténor d'époque au style irréprochable, maître du legato et du portamento, ce subtil glissement d'une note à l'autre dans le rôle de Mandrico. Giuseppe Verdi le trouvèrent en son acte 3 où Mandrico chante son amour indéfectible pour Leonora. Grande voix verdienne s'il en est, Bergonzi se produisit régulièrement dans ce répertoire sur la scène du Metropolitan Opera de New York jusqu'en 1985. Car Verdi, voyez-vous, avait l'art de placer les moments clés de ses airs pour ténor juste dans le passage entre la voix de poitrine et la voix de tête. Plaisanterie entre guillemets cruelle pour plus d'un ténor, mais pas pour Bergonzi. Pavarotti, dans ce domaine, n'a pas non plus à rougir, c'est le moins que l'on puisse dire. Le voici également à l'acte 3, dans ce qu'il décrira comme l'un des rôles les plus lourds et les plus spinto de sa carrière.

Luciano Pavarotti a 40 ans, pas moins, lorsqu'il se lance pour la première fois dans le rôle très intense vocalement de Mandrico, rôle du trouvère de Verdi, le grand tournant d'une carrière déjà remarquable. Autre ténor remarquable, Beniamino Gigli, né lui en 1890 et décédé en 1957, une des plus belles voix jamais entendues, disait-on et dit-on encore, possédait une technique qui lui permettait une parfaite maîtrise de son souffle dans le répertoire exigeant du bel canto. Le voici dans le duo de l'acte 4 où Mandrico est enfermé avec celle qu'il croit être sa mère, Azucena, ici la soprano Giannina Arangi Lombardi, dans le donjon du palais d'Aliaferra en Aragon, d'autres châteaux en Espagne, vous disais-je.

Le Miserere à l'acte 4 du Trouvère de Giuseppe Verdi. La soprano a pris les Milo dans le rôle de Leonora et le ténor a l'immense carrière Placido Domingo dans celui d'un Manrico condamné à l'exécution et que les moines accompagnent ainsi de leurs chants funèbres, l'orchestre et les chœurs du Metropolitan Opera sous la direction de James Levine. Ne quittons pas l'Espagne et du 15e, passons, si vous le voulez bien, au 11e siècle avec la grande ombre du Cid qui inspira Jules Massenet, notamment grâce à la pièce célébrissime qu'écrivit Pierre Corneille en s'inspirant du personnage historique. Et c'est Georges Tille qui ouvre le bal avec cet air de l'acte 1.

La magnifique diction de Georges Till, grand spécialiste de l'opéra français s'il en fut, qui touchait alors cet opéra français à la fin de son âge d'or. L'enregistrement date de 1933, mais sa carrière a véritablement débuté au début des années 20 grâce à l'enseignement d'un Italien. Et oui, à Naples, Fernando De Lucia, c'était son nom. Le Cid donc de Jules Massenet à l'acte 3 à présent, avec ses deux larges extraits de la belle et première version intégrale au disque de l'œuvre, enregistré en 1976 seulement, a-t-on envie de dire, sous la direction d'Yves Quiller, avec, s'il vous plaît, la Chimène de Grace Bunbury et le Rodrigue de Placido Domingo que nous retrouvons après le Trouvère.

0: Fin du troisième acte du Cid de Jules Massenet, d'après Corneille bien sûr, mais aussi d'après celui dont Corneille s'est largement inspiré en son temps, Guillén de Castro. Et deux interprètes de choix pour ce premier enregistrement intégral de l'œuvre à Carnegie Hall en mars 1976. Grace Bunbury dans le rôle de Chimène et Placido Domingo dans celui de Rodrigue qui exhortait à l'instant ses troupes à la bataille. Toujours en quête de nos châteaux en Espagne, sur Opéra et sur France Musique, intéressons-nous de plus près à la figure de la jeune infante. C'est ainsi qu'on nomme la fille d'un roi en Espagne et au cadeau très spécial qui lui est fait. Comment pourrait-il en être autrement dans une nouvelle signée Oscar Wilde ? Le Nain, brillamment adapté de l'anniversaire de l'infante d'Oscar Wilde par Alexander von Semlinski, raconte avec autant de grâce que de violence l'histoire de la brève rencontre entre une princesse cruelle et un nain, puisque c'est lui le fameux cadeau, transfiguré par des sentiments immenses.
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toute la fin d'une œuvre injustement méconnue et dont il s'agit là du premier enregistrement intégral, Le Nain d'Herzberg d'Alexander von Zemlinsky sous la direction de James Levine en public et en novembre 1996 à la Philharmonie de Cologne. La soprano Soyle Isokoski et le ténor David Kubler dans les rôles de l'infante et de son cadeau, le nain justement, univers de Velázquez subtilement détourné dans sa nouvelle par Oscar Wilde, et Zemlinsky, qui se voyait lui-même comme un homme laid, s'identifie littéralement à cette histoire qui exorcise en quelque sorte la relation malheureuse qu'il eut avec celle qui deviendrait Madame Alma Mahler. Laideur ou grotesque, c'est toute la thématique très espagnole que l'on retrouve également dans l'un des grands chefs-d'œuvre de la littérature de ce pays et qui inspira entre autres un opéra à Jules Massenet. Vous l'aurez deviné, je veux parler du chevalier à la triste figure, Don Quichotte lui-même, rôle fétiche du baryton basse Joseph Liber Alfred Baron Vandamme, dit plus simplement José Vandamme.

Finale de l'opéra et mort de Don Quichotte, version Jules Massenet et version José Van Damme, qui semble fait pour le personnage, que ce soit à l'opéra, ici, ou dans l'univers des musicals, en reprenant le rôle tenu par Jacques Brel dans L'Homme de la Manche, 30 ans après. L'accompagne notamment dans cette belle distribution emmenée par Michel Plasson, Teresa Berganza en dulcinée et le baryton Alain Fondary dans le rôle du fidèle Sancho, le chœur et l'orchestre du Capitole de Toulouse. Don Quichotte toujours, mes chers Ravel, pour refermer notre périple espagnol sur Opéra et sur France Musique, cette fois-ci en compagnie du grand spécialiste de la mélodie française que fut le baryton Gérard Souzet.

l'Orchester Nord, phalange norvégienne jouant sur instruments d'époque, dirigée par Martin Wahlberg, dans l'ouverture de la Flûte enchantée de Mozart, extrait d'une remarquable intégrale enregistrée en octobre 2023 en l'église Saint-Michel de Pont-au-Mur dans le Puy-de-Dôme pour le label Aparté, une production Le Tableau Lyrique. L'objectif du chef a été de rendre audible, tant que faire se peut, toutes les didascalies indiquées sur la partition de Mozart, une volonté de fidélité à l'ouvrage qui va jusqu'à donner une interprétation musicale de la plupart des sons, comme le tonnerre et certains des oiseaux. Le tonnerre apparaissant à chaque fois qu'est mentionnée la reine de la nuit, par exemple. De très belles idées qui renouvellent de manière bienvenue l'approche de ce chef-d'œuvre. Nous écoutons le prince Tamino, interprété par Angelo Pollack, et la flûte, instrument magique qui lui est associé, qui symbolise la sagesse et aide les personnages à surmonter les épreuves et les obstacles tout au long de l'œuvre.

0: Voilà pour ce quart d'heure de musique qui clôt le premier des deux actes de La Flûte enchantée de Mozart, une version renouvelant notre approche de l'œuvre très vivante, avec les dialogues parlés dans leur intégralité. Le chef Martin Wahlberg nous dit « La musique de Mozart ne prend donc pleinement son sens que lorsqu'elle est perçue comme partie du tissu dramatique complet dont elle émerge, dont acte ». Par ailleurs, le chef nous rappelle que la flûte enchantée, bien qu'étant un édifice musical et dramatique, ne ressemblant à rien de ce qui existait à l'époque, contient des ingrédients clés de l'opéra comique français. Depuis son créateur, Duny, dont Wahlberg et son équipe ont enregistré les premiers opéras, les deux chasseurs et le peintre, chez Aparté, jusqu'à des compositeurs plus contemporains de Mozart, comme Grétry, dont nos interprètes ont également gravé une belle œuvre dans le cadre de cette série, chez le même éditeur, Raoul Barbe Bleue.
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0: Nous retrouvons d'autres extraits de cette flûte enchantée un peu plus tard. Pour l'heure, place à des légendes de l'opéra avec, pour commencer, un duo verdien de splendide allure, Jussi Björling en Don Carlo et Robert Merrill en Rodrigo, durant la scène d'ouverture de Don Carlo, à savoir la version italienne de Don Carlos, avec le célèbre duo que l'on connaît en français sous le titre « Dieu, tu semas dans nos âmes », qui ici, dans la version italienne, donne « Dio, che nell'alma infondere ».

Borodine, le prince Igor, avec Kimborg dans le rôle du prince à l'acte 2, où, prisonnier des Polovtsiens, il chante « Ni sommeil ni repos pour mon âme tourmentée ». L'orchestre symphonique de la radio de Berlin était dirigé par Horst Stein. Poursuivons avec d'autres légendes de l'histoire de l'opéra. Voici l'irremplaçable Régine Crespin dans « Au Malir immortel », l'air de Sappho, à l'acte 3 de l'opéra du même nom, de Gounod.

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1: Deux grandes voix et deux opéras de Rossini. À l'instant, c'était Cecilia Bartoli avec l'orchestre de l'Opéra d'État de Vienne, dirigé par Giuseppe Pattane, dans Di tanti palpiti, à l'acte 1 de Tancrède. Et juste avant la soprano italienne, c'était son compatriote, la basse Enzo Dara, dont la virtuosité belcantiste faisait merveille dans l'air de Don Magnifico, à l'acte 2 de la Cenerentola. Si l'opéra bouffe avait un maître, c'était bien Enzo Dara. D'autres légendes sur opéra, avec la confrontation Escamillo-Don José à l'acte 3 de Carmen de Bizet. Quelques lignes plus bas, je suis Escamillo-Torero de Grenade, où tous les mécanismes délétères de la jalousie sont à l'œuvre. Nous écoutons l'Escamillo d'Ernest Blanc et le Don José de Nicolas Gueda dans la version légendaire, et le mot n'est pas exagéré, de Sir Thomas Beecham.

Hola hola, José à l'acte 3 de Carmen dans la version Beecham gravée en 1958 et 1959, ici dans sa remasterisation de 2016 avec Victoria de Los Angeles dans le rôle titre, Ernest Blanc en torero, Jean-Christophe Benoît en contrebandier dans le rôle du Dankaïr et Nicolas Higueda dans celui de Don José. Restons avec Bizet en écoutant des extraits des Pêcheurs de Perles dans la version d'André Clutens enregistrée au Palais de la Mutualité à Paris en juin 1954. Il dirigeait pour ce faire les chœurs et l'orchestre du Théâtre National de l'Opéra Comique. Dans cette gravure, Martha Angelici campe Leïla, Henri Leguet incarne Nadir, Michel Danse est Zurga et enfin Louis Noguera est Nourabad. Nous écoutons la fin de l'acte 1 à partir de la romance de Nadir. Bonjour.

0: Le baryton Michel Danse chantait « Au Nadir », l'air de Zourga, à l'acte 3 des Pêcheurs de Perles de Bizet, dans la version d'André Clutens, gravée en 1954.
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0: Nous retrouvons, comme promis, l'enregistrement paru en 2025 chez Aparté de la Flûte Enchantée de Mozart. La formation norvégienne sur instruments d'époque, Orchester Nord, dirigée par son chef norvégien, lui aussi Martin Wahlberg, est toujours en place. Nous écoutons un extrait d'une petite vingtaine de minutes à l'acte 2, à partir de l'air de la Reine de la Nuit, campé ici par la soprano Pauline Texier. Der Ölhaar kocht in meinem Herzen, la vengeance de l'enfer bouillonne dans mon cœur. La reine, colère incarnée, demande à sa fille Pamina de tuer Zarastro, le grand prêtre.

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1: Ach, ich fühl's, es ist verschwunden. Ah, je le sens, il s'est enfui pour toujours, le bonheur de l'amour. Pamina, désespérée, se croyant rejetée par Tamino à l'acte 2 de La Flûte Enchantée de Mozart, dans l'interprétation de la soprano Ruth Williams. Auparavant, nous avons écouté tous les numéros depuis l'ère de destruction massive de La Reine de la Nuit, Der Höllerhar, La Vengeance de l'Enfer bouillonne dans mon cœur, en passant par les paroles de paix et de sagesse de Sarastro, In diesen heiligen Hallen, en ces hauts lieux sacrés, Sarastro, campé ici par la basse Bastian Thomas Cole. L'orchestre Nord jouant sur instruments d'époque était dirigé par Martin Wahlberg, une intégrale aparté. La collection australienne Eloquence, mise au point par le producteur Cyrus Meyer Omji en 1999, a accueilli une belle édition de 20 CD en hommage à la soprano allemande Irmgard Seyfried, 20 disques Deutsche Grammophon qui font la part belle aux leaders de Schubert et de Schumann, mais pas seulement.